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1: Ce sont pas normal, ok? Le jeune garçon, il n'est pas qu'on aborde, mesdames. On ne peut pas laver, attendez ça.

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